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description. Tentative d'épuisement d'un lieu parisien. Wonderful exercise in observation and description.

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Allô, maman. Salut, Diane, ça va? Ouais, ça va, ça va. J'ai besoin de te parler un petit peu. Ok, vas-y, Missy D. Vas-y, Missy D.